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Bonne journée aux gens de Manouane, Obedjouane et Wemontachi, ainsi que tous les auditeurs et auditrices qui syntonisent la radio Secoy FM. 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Et vous n'avez qu'à regarder ce habitat cubanis. Bon, jusqu'à fin de l'autre, c'est si bon, Michel. Qu'on a dit, c'est un toit, ma droite. C'est quoi mes minutes? C'est quoi mes minutes?

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Et pourquoi tu sais qu'il y a un autre? Il y a beaucoup de spécial, nous t'as aussi. 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N'in soit dans notre, quand je sois dans ça, on continuera à tatouiner. Et vous n'êtes pas dans le temps, nous avons appétené, c'est une mec, tu vois, tu es tout le temps. 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
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Et on va dans.

0: Bon, on a des bagmiotes, ni mec, Michel Volant, Michel Asta. Alors, nous demandons, mec, Louis-Georges Fontaine, avec
1: À l'école, il était, tu dis, à ton pensionnat, t'as. OK. Il y a un Syrien, Michel, là, 150 000 oisites. Nous sommes au Canada. Et vous êtes en nous, ça n'est pas un bon. Nous sommes des oisites. Parce que ça n'est 15, 20 ans, je peux te dire, Némnémis. Dis-nous 20 ans, nous, des oisites.
0: Némnémis, il y avait 1952, je dis, non. Avec Malouténam, t'as l'autre, au Nouindji, Louis-Georges.
1: Ah, il y a 9 ans, tu pourrais dire. Patiano pensionnat 3 ans de tali. OK. En 1959, ça a été. Et nous avons dit,
0: Est-ce que vous avez dit,
1: Louis-Georges? 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
1: 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Chauffeur be yana tsiguet Ma pensée nous vous scandez dans une voix scandante dans l'Ouest plus là. On est souligné que tu as trouvé un monument des événements et nous les activités. Tu as trouvé dans des mais tu as trouvé l'événement le 28, le 29 par le 30 septembre. Nous le 30 septembre on est le congé férié. Tu as trouvé Michel.
0: Ok.
1: Pour ça nous sommes dans le Canada, c'est partout. Et vous êtes tu le 28 mai le 29, vous dites les pensionnaires, nous sommes des mamans, des nôtres, des amis, ma quahat, ma liogata, tout pensionnant. Tu as dit qu'à d'autres d'aider, vous dites le site, nous mettons le pensionnant à droite. Mais on dit que c'est de mon miso. Ok, vous dites que c'est de les événements.
0: Ah, nous dites, je crois que c'est de mon miso.
1: Ah, moi je dis septembre.
0: Ah,
1: regardez, nous regardons.
0: Je suis venu à la maison.
1: Chauffeur venait de Tében. Gauche, je me suis dit, je suis dit,
0: Mais il y avait ce que les pensionnaires,
1: Inscription, tu veux te voir les pensionnaires.
0: Ok.
1: Des catates aux pensionnats.
0: Ok.
1: Ah, mais on est les codes du jour, T'as pas ni c'est quand même important, les mots. C'est plus d'une catate.
0: Pensionnaire.
1: Il y a même d'une, ou ce que d'ici, toi, d'une, pour tout pensionnaire, tu as d'une, seigneur, d'une, noir, bah, d'une, les pensionnaires. Je sais que c'est qu'il y a une d'une catate. C'est sûr, c'est un peu une autre, là. C'est un peu souligné, il y a très peu des noms, là. Il y a des événements, tout. Et que, n'est-ce pas, mais là,
2: ok.
1: Et
0: que,
2: le 28, mais le 29, pas de mois. Parce que, n'est-ce pas, le 30, nuit, la programmation, je suis petit stont, tu sais, parce que, n'est-ce pas, le 30 septembre. Le 28, 29, je suis deux mois, t'as 6 mois, tu dis, tu donnes un événement, comme une rencontre de retrouvailles tu sais, les survivants des pensionnats. Et que ça, je me disais, je suis dit, je suis dit, tu dis, Louis-Georges, parce qu'on va avoir des feuilles d'inscription. Et dès en ligne, tu retournes, tu vas voir ta nom d'ici la semaine prochaine. Code QR, tu retournes, tu dis, c'est maintenant chez nous, pour nous, on est dans les réseaux sociaux. Mais on doit s'y mettre, on est dans les réseaux sociaux. Tu dis, il y a possibilité, tu dis, par téléphone. Okay. Les réceptionnistes, il y a un autre, la maison de la famille, qui m'a des services de Chouachido. La réceptionniste va s'occuper, non, tu dis, tout à coup, oui, nous, et tu vas m'aider, pour parler un peu de l'événement.
0: Est-ce que
2: vous avez
0: les liens
2: que tu as dit maintenant? Ok, c'est dans le site Huawei Zidon, ça, parce que Nita, tu as dit, 418-962-0222. Tu as dit, maison de la famille.
0: Il y a des transférables, il y a des transférables. Le numéro
1: est service communautaire, première ligne, 968-2304.
0: Ok.
1: Petite minuit, des intervenants qui s'occupent de ça.
2: Maintenant, les affiches, moi, en fin de semaine, la semaine prochaine, avec un code QR, je retourne. Pour ceux qui aident des données, les réseaux sociaux, ben, je vois de mon gène, la radio, mais j'ai dû donner la journée. Les inscriptions avant le... Et on va avoir une date limite, là. Avant le 11 septembre, maintenant, tu dis... Tu es en route des inscriptions, tu dis, je coupe non pour le 28.
1: Quand je peux me dire d'audawir, les abus sexuels, les abus physiques, tiens, psychologiques, d'une catadi d'évent. En 2008, nous, tout le monde, ces excuses, nous avons tourné
0: dans le
1: c'était vraiment pas mon tour. Nous, madame, les événements, nous, c'est tout droit, commémoration, il y a des passionnants. Et avec les messieurs, tu dis, 4 ans de 6 ans, moi, si tu es abusé tout dans les mains sexuellement, qu'on voit, dans les paroisses, ou dans les communautés, Wahat Malio, Menga, La Romaine, Madine, le Père Jouveno, il y a tout de ou te venu de man, ou de le pensionnant de Sitouni. 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Et vous connaissez, c'est un peu que dit dans le noir, les pensionnaires, plus, mais il y a une autre chose. C'est d'arrouer, on est un peu, puis c'est dit, les pensionnaires, qu'est-ce que tu as dit, un autre. C'est d'un, m'a dit, il y a une pensionnaire, de dire. Tous ces gens-là, il y a eu des gros problèmes à. Alcool, drogue, tout ça, là, c'est non, tout le monde. Et vous voyez,

0: C'est sûr. Puis, est-ce que tu es nouveau dans le domaine? Et Menza, ma en 1950, je me suis dit que je suis dans le qu'elle avait décidé, la compagnie, qu'elle pensionnait en même temps, tout ça, nous sommes nous. Les pensionnaires, ils sont Na tenis souligné tout dans la tiranie, si on a capsé, demain, si vous a. 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La vérité, bêtement, ça, pour moi, bêtement, c'est bêtement. Le petit nano, on a tenis souligné, surtout de nous, à chaque année. Ou à ce que intergénérationnel, tarouné, ou à ce que tu Oui, c'est bon. C'est beaucoup, là. Toute l'année de Tevin, c'est congé, les fins de semaine, puis là, il y a dans 110 pour dire que c'est des problèmes qui viennent de voir. Le comportement pour tout pour d'abord et quand des demandes au tamouin quand on me dit tu vas dans la tu vas ah non non mais tu vas dans la
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2: Le 28-29 septembre, je dois dans nos centres de Saint-Mont de Mitchopa, c'est la rencontre de retrouvailles. Oui, je vais vous dire que nous sommes toujours dire non. Soit maison de la famille, j'agis de nos sur place, je vais service comme Chouachida.
1: Chouachida, première ligne, je
2: vais première ligne, à toi.
1: Nous,
2: c'est
0: Le monument né, du passé, non? Mahone, le monument, de, tu m'as dit, nous, les communautés, ma cousine, c'est stade leur nom. Tu sais, c'est qu'on a donné pendant 50, 75 ans, c'est Tchibéga.
2: Que moi, cette année, c'est le 55e année et tu payes le pensionnat.
1: 71
0: Merci beaucoup, cher.
1: Et vous y avez?

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La date que nous du 28 septembre au 2 octobre. Et oui, nous n'en tout ce mec, tu vas dire, René John Fontaine, qui m'a que Linda Belzil, 418-968-2304. 418-968-2304. 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

0: quoi, Alex?
1: Oui,

Mais ça, quand je gâte les petits toits, quand nous avons l'eau ou scoopy home, nous avons l'eau, Donc, il y a un rock qui est pour vous garder dedans. Sinon, on est gâté, c'est raté,

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1: Oui, je vais tout là.

0: Oui, Shane. Oui, on m'entend?
1: Oui, on t'entend, on est
0: OK, d'accord. Mais... Alors, je vais retrouver Bernard. Quoi, Bernard, Minatego?
2: Minat, Muriel. L'aéroport international de Québec.
3: Merci.

Ah, mais si vous... E, A, N, quelqu'un m'entend?

Oui, ici votre régisseur Shane Gros-Louis. On a des petits problèmes techniques. On va vous mettre de la musique en attendant.

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0: Alors, bienvenue à la SOCAM en ce lundi 14 septembre. Le temps, l'automne, on est dedans, là, je pense, tranquillement, mais Montréal, Québec, je pense qu'il fait encore très chaud à comparer vers la Côte-Nord. C'est plus frais le matin. Les gens, je pense, sont contents d'avoir cette fraîcheur. Québec, Montréal, là, on est ailleurs, comme on dit. Et que Chantal, merci de prendre ce temps pour nous rappeler où est-ce qu'on marque l'événement de la semaine, notre activité de la semaine un peu spéciale, comme on dit, Chantal.
1: Effectivement, on est près de Rawdon. On reçoit tous nos partenaires de la justice qui ont répondu à notre appel, qui vont passer les prochains 4 jours avec nous et avec l'équipe de Wasiskun ici. On va avoir aussi des visiteurs extérieurs qui vont venir faire des conférences pendant ces 4 jours-là.
0: Mm-hmm. Endroit quand même spécial, il a fallu trouver un environnement pour bien rentrer dans le sujet, Chantal?
1: Effectivement, on est présentement, c'est le camp Mariste et c'est un endroit dans la nature où on peut faire des cérémonies de sweat lodge. On en a fait une hier pour les employés et pendant les prochains jours, il va y avoir d'autres cérémonies puis d'autres enseignements, entre autres deux autres Metechan.
0: Mm-hmm. 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
2: Awani Muriel, nous sommes pas gardant notre terminote et que nous avons pas du monde ainda huit ne connaît que la vidéohit comme on est aujourd'hui de ten au pénitencier d'Archambault mais que tel que comme on est aujourd'hui nous de ten ya nous
0: Alors, comme Martine disait, c'est nouveau pour elle, mais elle a toujours été dans le domaine de la justice, pas trop loin quand même. Et que Chantal, pour les auditeurs qui sont là avec nous aujourd'hui, les grandes lignes de votre événement là, hier soir, c'était une première rencontre, Yoyo Metechan, et la suite jusqu'à jeudi, les grandes lignes de ce qui vont être présenté aux partenaires, ce que les partenaires vont présenter dans le fond.
1: Cette année, notre événement, ça s'appelle Au-delà des murs, unir le cercle, parce que il y a une chose qu'il faut bien comprendre, c'est qu'il faut commencer à travailler tous ensemble. Wesesco, on a une expertise acquise depuis 1988. On a fait plusieurs partenariats, mais dont un avec Ganawagé. Ils ont créé dans le fond, des comités de justice. Nous, vraiment, Wesesco, on focus sur la guérison, évidemment, hein, c'est pas l'incarcération, la punition. On sait qu'en tant que peuple de Première Nation, les Autochtones, les Inuits, on doit guérir une partie de l'histoire. Et durant toute la semaine, comme on va parler de justice réparatrice, on va parler aussi de cercle de guérison avec des partenaires qui ont aussi une expertise, qui vont venir partager tout ça. Parce que notre objectif au bout de tout ça, c'est d'aider premièrement les communautés à créer leur propre comité de justice. Fait qu'il y a deux façons que la suite, de ce rassemblement-là, c'est qu'on va commencer, nous, aller dans les communautés à offrir tout ça, évidemment, je le dis gratuitement, offrir notre expertise, partager notre expertise, parce qu'on a été financé par différentes organisations, dont le ministère de la Justice. Et puis, ce qu'on veut, c'est vraiment soit les intervenants ou les communautés peuvent venir à Wesesco, venir voir comment on fonctionne. Et après ça, on peut les aider, moi et Martine, à aller dans les communautés et à créer ces comités de justice-là. Parce que comme par exemple à Wesesco, tout dernièrement, on a fait un cercle de guérison avec une famille et le comité de justice d'Akwesasne. Et on voit la guérison. Fait que vraiment, notre événement pendant les 4 jours, comme je vous dis, ça va être une expérience de comment créer un comité de justice, comment aussi faire nos cercles de guérison, mais tout cela en respectant évidemment les communautés, parce que chacun a sa façon de faire et chacun a aussi ses différents intervenants-là. Fait que dans le fond, dans les prochains 3 jours, c'est ça qui va avoir des groupes. On va expliquer c'est quoi l'article 84, les alternatives aussi à la justice et au correctionnel, parce qu'on voit que présentement, les gens ne sont pas informés et on veut vraiment amener les gens à l'autodétermination. Quand je dis les gens, c'est les regroupements des communautés à gérer leur propre justice. On le voit dans les médias dernièrement, le crime organisé essaie de rentrer dans nos communautés. On veut des communautés en sécurité, mais aussi des individus qui guérissent, et ça, on comprend aussi les victimes, la famille. Quand il y a un crime qui est commis, ben c'est toute la communauté hein, qui vit dans le fond les conséquences de tout ça. Fait que nous, c'est vraiment à ce niveau-là qu'on veut aider. Et la dernière journée, le jeudi 17 septembre, on va quitter l'endroit où on est ici pour aller à Wesesco pour faire visiter l'endroit et montrer. Et aussi, ça va être un changement de saison. C'est des festivités qu'il va y avoir à Wesesco pour la dernière journée.
0: Mm-hmm. Alors, c'est des journées bien chargées, comme on dit, hein, mais ce genre de rassemblement où ce qu'il va y avoir du monde, des partenaires, ça, est-ce qu'on peut dire des... Maintenant, ça va vous donner encore un élan pour bien poursuivre vos objectifs, votre mission, votre travail, Chantal. On peut peut-être terminer là-dessus, puis je vais aussi revenir avec Martine.
1: C'est ça, unir le cercle, c'est ça, c'est commencer à travailler tous ensemble, parce qu'il y a des bonnes façons de faire, il y a des aînés, il y a des organisations dans les communautés qui peuvent aussi offrir du support à la réintégration des individus qui retournent dans les communautés.
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0: Tenez-vous maintenant, quand tu veux mettre le bégan, tu dis que c'est un peu de temps, tu te sens en ligne, tu te sens en ligne, tu te sens Kajit istan menendano mak mesti minungun itu when Muhammad mustanu ja tasewan menendjagan kesnune kita beda dihnaot nominat kita kaji dihnaot jenis kemudno macam kau cik nazar kemudno wibet mana ben? 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

Coué tout le monde, c'était votre régisseur Shane Gros-Louis. Vous étiez en direct avec Muriel Rock, Bernard Hervieux. C'était un matin chargé. On a eu quelques problèmes techniques, mais on s'en est sorti. C'était une très belle matinée quand même. Ça va être ça pour le show Inou du matin. On va passer dans pas long au show Atikamekw Miigwech Chinech Kumiten.

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C'est rare, je suis pas de même, je crois. Très, très rare.

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Te présente guitariste à droite là, qui s'appelle Marcel Awashi. Le deuxième là qui joue là, s'appelle Francine Wismos, c'est ma fille. Et à gauche, le guitariste, s'appelle Philippe Wismos, mon petit gars. Oui, je me connais, moi, je m'appelle René Wismos. Il y a une dernière chanson qu'il va chanter. Bonjour, Béon.

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1: Nous avons un envoyé spécial Ridhan à Matmikos Lakjon RDA 2026, comme vous dites chez nous, rassemblement des aînés, aînés de Grenada, nous avons tout le monde sur nous, et Alexandre Astar, qui est aussi au Tsewan, et nous avons un mandat non.
0: Est-ce
1: qu'un mandat que le peuple m'a dit Michel? C'est un mandat qui a été Alexandre Astar.
0: Et quoi?

0: 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Je pense que ça doit tenir. On est obligé de retirer les dons et nous notre voix vient de nous dire qui m'aide. On est obligé de terminer tout ce qui est arrivé. On est obligé d'attendre la tu m'écoutes sur l'emblée que tu tiens.
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2: 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Je me suis en train de faire un autre, je suis en train de discuter des papiers, je suis en train de me faire un autre. Je suis en train de faire un Norbert Fontaine, Manez Joséphine Pinette, Mélodie Michel Jourdain, Macainé, Johnny Régis, mon vice-chef. 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
8: 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On est bon rassemblement des aînés.
3: 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Mais tu dis que c'est moi, que c'est toi quand on a me dit que c'est toi. Mais tu dis que maman, je suis là, je suis là, je suis là, je suis là, je suis là, je suis là, je suis là, je suis là, je suis là, je suis là, je suis là, je suis là, je suis là, je suis là, je suis 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
9: Je suis un peu plus de temps.
10: Je suis un peu plus de temps.
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1: Alors, bienvenue à la SOCAM en ce lundi. Et que Chantal, merci de prendre ce temps pour nous rappeler Wasseskun Mac l'événement de la semaine, activité de la semaine un peu spéciale, comme on dit, Chantal.
2: Effectivement, on est près de Radun. On reçoit tous nos partenaires de la justice qui ont répondu à notre appel, qui vont passer les prochains 4 jours avec nous et avec l'équipe de Wasseskun ici. On va avoir aussi des visiteurs extérieurs qui vont venir faire des conférences pendant ces 4 jours-là.
1: Mm-hmm. Endroit quand même spécial, il a fallu trouver un environnement pour bien rentrer dans le sujet, Chantal?
2: Effectivement, on est présentement, c'est le camp Mariste et c'est un endroit dans la nature où on peut faire des cérémonies de sweat lodge. On en a fait une hier pour les employés et pendant les prochains jours, il va y avoir d'autres cérémonies puis d'autres enseignements, entre autres deux autres Metechan.
1: Mm-hmm. 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
1: Alors, comme Martine disait, c'est nouveau pour elle, mais elle a toujours été dans le domaine de la justice, pas trop loin quand même. Et que Chantal, pour les auditeurs qui sont là avec nous aujourd'hui, les grandes lignes de votre événement là, hier soir, c'était une première rencontre, il y a eu Metechan, et la suite jusqu'à jeudi, les grandes lignes de ce qui vont être présenté aux partenaires ou ce que les partenaires vont présenter dans le fond.
2: Cette année, notre événement, ça s'appelle « Au-delà des murs, unir le cercle » parce qu'il y a une chose qu'il faut bien comprendre, c'est qu'il faut commencer à travailler tous ensemble. Wasseskun a une expertise acquise depuis 1988. On a fait plusieurs partenariats, mais dont un avec Ganawagé. Ils ont créé, dans le fond, des comités de justice. Nous, vraiment, Wasseskun, on focus sur la guerre guérison, évidemment, hein, c'est pas l'incarcération, la punition. On sait qu'en tant que peuple de Première Nation, les Autochtones, les Inuits, on doit guérir une partie de l'histoire. Et durant toute la semaine, comme on va parler de justice réparatrice, on va parler aussi de cercle de guérison avec des partenaires qui ont aussi une expertise, qui vont venir partager tout ça. Parce que notre objectif, au bout de tout ça, c'est d'aider premièrement les communautés à créer leur propre comité de justice. Fait qu'il y a deux façons que la suite, de, dans le fond, de ce rassemblement-là, c'est qu'on va commencer, nous, aller dans les communautés à offrir tout ça, évidemment, je le dis gratuitement, offrir notre expertise, partager notre expertise, parce qu'on a été financé par différentes organisations, dont le ministère de la Justice. Et puis, ce qu'on veut, c'est vraiment soit les intervenants ou les communautés peuvent venir à Wasseskoun, venir voir comment on fonctionne. Et après ça, on peut les aider, moi et Martine, à aller dans les communautés et à créer ces comités de justice-là. Parce que comme par exemple à Wasseskoun, tout dernièrement, on a fait un cercle de guérison avec une famille et le comité de justice d'Akwesasne. Et on voit la guérison. Fait que vraiment, notre événement pendant les 4 jours, comme je vous dis, ça va être une expérience de comment créer un comité de justice, comment aussi faire nos cercles de guérison, mais tout cela en respectant évidemment les communautés, parce que chacun a sa façon de faire et chacun a aussi ses différents intervenants-là. Fait que dans le fond, dans les prochains 3 jours, c'est ça qui va avoir des groupes. On va expliquer c'est quoi l'article 84, les alternatives aussi à la justice et au correctionnel, parce qu'on voit que présentement, les gens ne sont pas informés et on veut vraiment amener les gens à l'autodétermination. Quand je dis les gens, c'est les regroupements des communautés à gérer leur propre justice. On le voit dans les médias dernièrement, il y a le crime organisé essaie de rentrer dans nos communautés. On veut des communautés en sécurité, mais aussi des individus qui guérissent. Et ça, on comprend aussi les victimes, la famille. Quand il y a un crime qui est commis, ben c'est toute la communauté, hein, qui vit dans le fond les conséquences de tout ça. Fait que nous, c'est vraiment à ce niveau-là qu'on veut aider. Et la dernière journée, le jeudi 17 septembre, on va quitter l'endroit où on est ici pour aller à Wasseskoun pour faire visiter l'endroit et montrer. Et aussi, ça va être un changement de saison. C'est des festivités qu'il va y avoir à Wasseskoun pour la dernière journée.
1: Mm-hmm. Alors, c'est des journées bien chargées, comme on dit, hein, mais ce genre de rassemblement où ce qu'il va y avoir du monde, des partenaires, ça, est-ce qu'on peut dire dès maintenant que ça va vous donner encore un élan pour bien poursuivre vos objectifs, votre mission, votre travail, Chantal? On peut peut-être terminer là-dessus, puis je vais aussi revenir avec Martine.
2: C'est ça, unir le cercle, c'est ça, c'est commencer à travailler tous ensemble, parce qu'il y a des bonnes façons de faire, il y a des aînés, il y a des organisations dans les communautés qui peuvent aussi offrir du support à la réintégration des individus qui retournent dans les communautés.
1: Maintenant, ça va vous donner encore un élan pour bien poursuivre votre travail, Chantal. On peut peut-être terminer là-dessus, puis je vais aussi revenir avec Martine. 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
1: Chantal Chartrand, directrice adjointe,

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4: Bon, on a dit Stan, Joanie, la chargée de projet, on a des hautes tédiers, Huawei Jidon.
5: Quoi, Sylvie?
4: Écoute, il va y avoir des changements là, majeurs là, en lien avec le centre de santé à Ouachat.
5: Oui, effectivement, au centre de santé à Ouachat, il y a des travaux qui vont débuter la semaine prochaine. Mm-hmm. Il y a une certaine partie là, du bâtiment au niveau de la santé qui va être rénovée. Donc, pour améliorer là, les services à la population pour le futur.
4: Bon. Donc, l'entrée va être condamnée. Elle va se déplacer à l'arrière là, de Huawei Chitun.
5: Oui. Donc, il y a deux portes au centre de santé. Donc, l'entrée principale à l'avant ou le stationnement où on a l'habitude d'entrer, ça va être condamné pour les travaux et le stationnement va être réservé vraiment à l'entrepreneur. Donc, maintenant, l'entrée va être située à la porte à l'autre extrémité du bâtiment pendant la durée des travaux.
4: Aussi, le stationnement va changer de place.
5: Oui. Donc, comme l'entrée va être à l'autre bout, au coin rue de Quin et Pachine, les usagers qui vont venir au centre de santé vont pouvoir se stationner dans le stationnement juste en face, l'autre bord de la rue, qui est une partie là, du stationnement au niveau du bâtiment des premières lignes. Mais ils vont aussi pouvoir se stationner sur le bord de la rue Pachine. Il y a environ 3-4 véhicules qui peuvent se stationner là.
4: Est-ce que les services vont diminuer?
5: Non, les services continuent. C'est sûr que nous, pour qu'il n'y ait pas d'interruption de service, il a fallu relocaliser tout ce qui est au niveau de la clinique médicale. Donc, on a réussi à relocaliser le tout dans le bâtiment. Mm-hmm. C'est sûr que là, pour la durée des travaux, on est dans un espace quand même restreint. Donc, on va demander tant aux employés qu'aux usagers une adaptation et une compréhension. Donc, voilà, en toute courtoisie pour cohabiter là, dans un espace plus restreint. Mais c'est temporaire pour la durée des travaux.
4: Parfait. Il y avait aussi le centre de santé à Maliotenam. Il va y avoir un autre centre de santé. Mais ça, c'est d'autres choses là, qu'on va...
5: Oui, exactement. Il y a un autre projet là, pour le centre de santé Maliotenam. Mais là, en ce moment, les travaux, c'est vraiment pour le centre de santé à Ouachat.
4: Bon. Tchinashikumdun, Joanie.
5: Tchinashikumdun, Sylvie.
4: Yamé.
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0: 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Pour les gens de la ville, la grosse banlieue de Sept-Rivières, bonjour, merci de synthoniser la radio, Wakuhavitukan 104.5 FM. Merci à chacun de vous, merci très sincèrement, infiniment d'être avec nous. Aux internautes, merci d'être connectés à ckau.com, merci à vous aussi, très sincèrement. Merci à vous, chers aux internautes qui sont connectés à ckau.com. Merci infiniment, très sincèrement, d'être avec nous. Merci. Ok, venez des directeurs francophones du terminal sans interruption publicitaire de Dédo, sans interruption, d'ailleurs, il donne la musique musicale. Moi, je fais un New Hedbegan, là. On a une des combinateurs, vous avez une chaîne avec Linda Pigou-Glegan, tu vois, non? Quand je vais vous dire, il y a deux mandats, et oui, non, tu vois, non, Linda Pigou-Glegan, avec une invitée, j'ai scoupé pour deux soirs, tu vois, non, ça, New Hedbegan. Alors, des mesures d'achat, des mesures d'achat, des mesures d'achat, des communiqués du jour, la météo, et oui, tu vois, non, tu vois, ça. 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J'ai quelques averses en après-midi. Ok, Bon, Patrick, là, moi, je n'entends nous pas que francophone.
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1: kwe kwe miche
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0: eh mi ami am mi ami am mi am baga agne che je che te men
1: eh eh agne tu pas vu des noms un sujet les vrais ou faux tu sais de quoi de men dis après midi c'est des questions nasne à bois le mot me tweeté yekne il y a un tirage d'une carte cadeau des galeries. Et nous avons demandé, tu dis, présenté, tu dis tout d'adis. Je m'en dis, oui, oui, donc tu as l'eau, tu sais, son sujet. À toi.
2: Oui, moi c'est Joanie, je suis hygiéniste dentaire à Wawichitoun. En fait, c'est ma troisième visite à la radio. Donc, aujourd'hui, on va pouvoir parler d'un sujet, en fait, la santé bucco-dentaire chez les femmes enceintes et chez les nourrissons. Donc, petite capsule et puis des vrais ou faux.
1: Je pense qu'on n'a jamais parlé de la santé bucco-dentaire en lien avec la grossesse. Ça va être intéressant parce que je suis sûre qu'il va y avoir des questions que les gens vont avoir. C'est des vrais ou faux, c'est sûr, c'est facile à répondre. Mais je suis sûre qu'ils vont apprendre du nouveau par rapport à ce sujet-là de la santé bucco-dentaire au niveau avec la grossesse.
2: Oui, puis en fait, souvent, on a tendance à beaucoup plus connaître la carie. Les gens sont sensibilisés à la carie, mais il y a aussi
1: bien d'autres choses.
2: Les maladies de gencives, qui c'est très, très répandu également, donc chez les femmes enceintes. Bref, on va pouvoir en parler un petit peu plus.
1: Fait qu'on commence, Michette, es-tu prêt?
0: Bon, on est vraiment tout à l'heure, et on est dans le truc, donc ça, je vois, il y a des gens qui ont été mal, mais si on est dans le truc, on est dans le truc, donc ça, un, deux, bon. 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
1: Fait que première question pendant la grossesse, les changements hormonaux peuvent rendre les gencives plus sensibles et les faire saigner plus facilement. Vrai ou faux?
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1: sont plus sensibles ma kenne ça ça peut les faire saigner facilement.
0: Ah mais toi en saigner mes doigts, j'ajoute mes doigts hauts, je dois mettre oui non, tu vas mettre mes doigts les hormones, non, tu vas mettre les hormones, c'est d'accord, na ta qui ben wa, ne sais quoi je me coince ta boîte, moi qui ma boîte ta boîte non.
1: Bon, on te coupe des noms, pas tu dis m'aiguir ça.
0: Ok, ok, j'ai un hasardi mais peut-être non.
1: Beau pédagogue, t'arrêtes.
0: Tu regardes les écouteurs.

0: Allô?
1: Allô? Oui.
0: Ben, où es-tu?
1: Gabriel Fontaine.
0: Gabriel Fontaine. Tu as connu l'idée de la question? Vrai ou faux? Bon. OK. C'est ta bonne année. C'est-tu vrai, Joanie?
2: Oui, c'est vrai.
0: Tu vois, oui, tu vois, Lomat, est-ce que tu peux donner des explications?
2: Oui, en fait, c'est principalement causé par les changements hormonaux. En fait, les hormones que les femmes ont durant la grossesse, ça rend les gencives plus sensibles à l'inflammation. Donc, souvent, les gencives vont devenir plus rouges, plus gonflées, ça va saigner aussi plus facilement. Donc, c'est pour ça que c'est hyper important d'avoir une belle hygiène dentaire, de bien brosser nos dents minimum 2 fois par jour pour enlever le plus de bactéries pour s'assurer que nos gencives restent en santé le plus possible.
0: Et go, ma Gabrielle, tu m'as donné pour le tirage.
1: OK.
0: Tu n'as pas maintenant qu'à dire ma tutouillette.
1: OK, c'est bon, merci.
0: Yamé,
3: merci.
0: Ce que tu viens de dire, là, Joanie, ça c'est utile aussi pour n'importe qui, hein?
2: Oui, c'est sûr, en général, il faut se brosser les dents toujours 2 fois par jour. C'est
0: Ça,
2: vraiment
0: c'est
2: la
0: le minimum.
2: Le minimum,
4: Minimum
2: deux
4: deux
2: fois
4: fois
2: par
4: par
2: jour.
4: jour. On a 2 fois par jour. On est le minimum. Avec le maximum, tout tôt, il y a une sensible et je peux donner mes doigts très sensibles, que sous mes doigts, c'est à gros, que mes doigts et homos, nous doigts et mes doigts, c'est d'avoir des homos, c'est que nous sommes mes doigts, que sous tes hormones, que nous te tions, nous que nous sommes tes hormones, avoir tes gencives, avec mes doigts et voir, avec les doigts et voir, avec mes doigts et voir, avec mes doigts et voir, avec mes doigts et
0: C'est
4: normal.
0: Mettons, ça saigne, là, la personne a brossé ses dents, est enceinte. Est-ce que tu suggères de continuer à brosser les dents ou on n'arrête pas?
2: Non, non, non, parce que si on arrête de brosser les dents, si ça, nos gencives saignent, c'est que qu'est-ce qui va arriver? C'est que les bactéries vont faire que la situation va empirer.
0: Hein?
2: De se brosser les dents, d'enlever les bactéries, c'est vraiment ça qui aide à contrôler la santé des gencives.
0: On passe-tu la soie dentaire?
2: Oui,
0: aussi,
2: bien sûr. Bien sûr. C'est sûr que c'est quelque chose qui est plus difficile pour la plupart des gens d'inclure dans la routine parce qu'une brosse à dents ne peut pas enlever les bactéries entre les dents.
0: Tellement donc, important, hein, la soie dentaire.
2: Oui, donc la soie dentaire, ça permet vraiment d'enlever les bactéries qui causent la carie et les maladies de gencives.
4: C'est 2 fois par jour minimum.
0: Prochaine question, Yas vrai ou faux, il vaut mieux éviter complètement les visites chez le dentiste pendant la grossesse. Vrai ou faux?
5: Marcel Vachon.
0: Marcel Vachon. Tu vois, tu vas être gentil, Marcel, vrai ou faux? Hein? Vrai ou faux?
5: Quelle est la question, faux ni donc?
0: Ah, madame, il vaut mieux éviter complètement les visites chez le dentiste pendant la grossesse.
4: Ben, on m'a redonné ce que je raconte dans les dentistes. C'est à vous dire que ma route à voir, non?
0: C'est-tu faux, Joanie? Il a dit faux. Bon.
2: Il a dit faux. Bonne réponse.
4: C'est à vous dire gros.
2: C'est faux.
5: Okay.
0: Ah, ah ouais, Marcel. Tu m'as donné une minute pour le tirage.
4: Le tirage.
5: OK, merci beaucoup.
4: Merci à toi.
0: Qu'est-ce qu'on dirait là-dessus?
2: En fait, c'est important pour les femmes enceintes d'aller pour une visite. Bien, tout d'abord pour un examen et un nettoyage, parce que là, on va pouvoir voir justement si on a des problèmes de gencives, des caries, tout ça. C'est sûr que les radiographies dentaires, normalement, les dentistes essaient d'éviter, à moins d'une urgence, de prendre des radiographies dentaires pendant la grossesse. Mais l'examen puis le nettoyage peuvent être faits. Surtout également si on a du tartre sous la gencive. Ça, malheureusement, à la maison, on ne peut pas enlever le tartre qui se forme sous la gencive. Fait que c'est vraiment les hygiénistes avec leur instrument en métal qu'on vient gratter. Fait que c'est sûr que quand on a du tartre sous la gencive, ben là, on est propice à faire de la gingivite et des fois des maladies plus graves là, qui détruisent l'os autour des dents. Mmh. Donc,
0: c'est important de se faire enlever ça.
2: Oui. Super important. Normalement, on devrait toujours aller chez le dentiste. Il y a des personnes que c'est une fois par année, il y a des personnes que c'est suggéré aux 6 mois. Même il y en a qui ont des problèmes qui c'est encore plus serré que ça, les visites. Mais pendant la grossesse, là, justement, avec les gencives qui sont plus sensibles, de saigner, tout ça, d'aller faire un nettoyage et d'aller enlever le tartre qui s'accumule, c'est vraiment recommandé.
0: Mmh. Bon, merci.
4: Bon, il y a ici, je sais que nous avons tout à l'heure, nous avons les nettoyages, les examens, et nous avons tout à l'heure, nous avons tout à l'heure, le dentiste, mais on se trouve à l'heure, nous avons tout à l'heure, nous avons tout à l'heure, nous avons tout à l'heure, le dentiste, nous avons tout à l'heure, la santé buccale, nous avons tout à l'heure, nous avons tout à l'heure, nous avons tout à l'heure, Mais les radiographies, c'est marrant, je peux dire que pendant deux années, je suis jusqu'à maintenant, je suis donc pas les urgences secondaires, ils n'ont pas dit jusqu'à maintenant, soit mort, soit mort, pas chez nous, je suis jusqu'à maintenant. Alors, les méthodes, les radiographies, les méthodes, et oui, je suis donc ça.
0: Tu voulais rajouter quelque chose?
2: Oui, dernière petite information. Normalement, la plupart des traitements peuvent être faits chez une femme enceinte par le dentiste, dont la réparation des caries, des plombages et des traitements. Si jamais il y a un dentiste voit qu'il y a un traitement qu'il préfère ne pas le faire tout de suite à cause de la grossesse, ça dépend des fois des trimestres également. Donc, il va vraiment vous en parler. Le dire, ah ben on aurait telle chose à faire, mais on va attendre à la fin de votre grossesse pour le faire.
0: Pourquoi qu'il y attendrait?
2: Ben, pour plusieurs raisons. Des fois, c'est vraiment, comment je peux dire, au niveau de l'anesthésie, des choses comme ça.
0: C'est ça que je pensais. L'inconfort peut-être aussi. Tu sais, quand t'as 8 mois, exemple, là, ça doit être pas évident. Hein, avec
2: oui, ta... c'est sûr, mais normalement, on est capable de rendre le patient le plus confortable possible pour travailler.
0: OK. Là. Puis ce qu'ils prennent comme produit pour geler la dent, ça, c'est une, ça dérange pas?
2: Bien, dans certains cas, ils veulent limiter l'utilisation
4: Les anesthésies secondaires.
0: Non, mais pour geler le...
2: Oui, exactement, l'anesthésie locale, appelle.
0: Mm-hmm.
2: Parce que veut pas, ça se retrouve dans la circulation sanguine.
0: Okay. Mm-hmm.
2: Donc, c'est pour ça, ça que dans certains cas, ils veulent limiter. Okay. Mais ça, le dentiste va vous en parler s'il y a un risque ou non. Là. C'est vraiment eux, plus les professionnels à piloter.
4: D'accord. Bon, mes amis, je suis venu de l'Evinanda et je n'ai pas de méthode et je m'en ai dit que je suis venu de l'Evinanda. Je n'ai pas de méthode. Je n'ai pas de méthode. Je n'ai pas de méthode. Je n'ai pas de méthode. Je n'ai pas de méthode. Je n'ai pas de méthode. Je n'ai pas de méthode. Je n'ai pas de méthode. Je n'ai pas de méthode.
0: Prochaine question. Lorsqu'une femme enceinte vomit, il est préférable de se brosser les dents immédiatement après. Vrai ou faux?
4: Numéro quoi ça?
0: Trois. Et pour me dire que je suis Lua melo tu dis i huene e homos e pormet lua melo ti di kit ti hat ne ti di stabudat wi bet tu an ti bai si an ti
1: ta stabudat wi bet
0: c'est vrai
4: c'est vrai c'est
1: vrai pour les viens là que man des bactéries bolet de par exemple mes pormines
2: Et vous allez peut-être être surpris, mais la réponse est faux.
0: Pourquoi?
1: Mais oui, dès maintenant, c'est peut-être pas un acte obligatoire.
4: L'hygiène.
2: En fait, c'est que quand on...
1: C'est juste l'hygiène, mais ça, mais c'est pas... Là, c'est moi toujours obligé pour moi, pour moi, puis... Quand on a sa brosse à dents, ouais, ben, ça ne dérangerait pas à plus si je t'abdo les menons après.
2: Ben, en fait, ce qui est recommandé, c'est que quand on vomit, on se retrouve avec de l'acide gastrique dans la bouche qui est très, très, très acide. Donc, si on vient brosser et le fait que c'est très acide, ça ramollit notre émail. Donc, quand notre émail est plus molle et qu'on vient brosser, c'est pas bon pour justement notre émail. Donc, ce qui est préférable de faire, c'est de vraiment rincer notre bouche le plus possible avec de l'eau. Seulement avec de l'eau? On attend...
1: De l'eau?
2: Oui.
1: Ah, mon Dieu.
2: Oui. Fait que c'est sûr que ça peut être un petit peu désagréable, mais on rince le plus possible qu'on peut avec de l'eau. On attend 30 minutes... Et après ça, on peut se brosser les dents le temps que le pH dans la bouche, l'acidité redevienne neutre. Et à ce moment-là, on peut se brosser les dents.
1: OK, c'est vraiment à cause de l'acidité. L'acide gastrique, cause de ça?
2: Oui, parce que c'est très acide, de l'acide gastrique.
4: Qu'est-ce qu'il fait aux dents ou aux émails? Qu'est-ce qu'il fait?
2: Ça ramollit l'émail.
4: OK, ça molle.
1: Oui. Juste une question. Oui. Puis, quelqu'un qui n'est pas enceinte, qui vomit, puis il fait de la gastrique, c'est-tu la même chose?
2: Oui. Oui. Oui, là, c'est sûr qu'on est dans le sujet des femmes enceintes, mais vous avez raison. En général, c'est vraiment ce qui est recommandé. Peut-être manger même un autre petit truc. Si on est capable de manger un petit morceau de fromage... Parce que le fromage, c'est un aliment tampon. Ça vient neutraliser le pH dans la bouche. Donc, ça va venir même aider avec l'eau à neutraliser. Puis en plus, il y a du calcium dans le fromage. Donc,
0: c'est bon à savoir, ça.
2: Puis quand on brosse nos dents, là, je vais peut-être faire surprendre des gens encore plus.
1: Je viens d'apprendre toute une affaire, là.
2: Puis, quand on brosse nos dents...
1: J'avais même pensé à ça, vraiment pas.
2: Oui.
0: C'est intéressant, là.
2: Puis, aussi, quand on brosse nos dents...
1: C'est vraiment fun de le savoir, ça.
2: Ben, c'est pour ça qu'on est là. On va avoir plein d'autres petites capsules bon. Comme ça.
1: Ben, c'est ça. Moi, j'aurais pensé juste pour les gènes, là, mais je me disais, c'est pas nécessaire, vu que tu peux nettoyer après, là, comme qu'on disait deux fois par jour ou quoi, ou que ça dérangerait pas, je me disais, là, mais juste pour ça, je suis contente de savoir à cause de l'acide gastrique, c'est ça?
2: Oui, oui. C'est même plus acide que de la liqueur ou je pourrais retrouver, là, j'ai pas l'information, mais je pense que sur l'échelle de pH, on est dans le 1, là, donc très, très, très, très acide.
1: Je
0: suis
1: contente de savoir ça.
0: Mm. Maintenant, qu'a dit Mathieu Touillette, Geneviève?
1: OK, merci.
0: J'ai une question. Bye. Si je bois du café puis que je brosse mes dents après, ça doit être pas bon.
2: C'est pas bon.
0: Non, hein?
2: La liqueur.
0: Donc, on est mieux de se rincer la bouche avant?
2: Oui. Oui, c'est sûr que café, boisson gazeuse et le jus, c'est acide, mais pas autant que de l'acide gastrique. Mais c'est tout de même recommandé que quand on consomme ces boissons-là, d'attendre un peu avant de se brosser les dents parce que le pH de notre bouche est quand même acide. Donc, justement, de rincer avec de l'eau puis de manger du fromage, ça, c'est un autre truc et d'attendre un petit peu avant de se brosser les dents.
4: Mais qu'est-ce que ça fait, ça, si je brosse les dents tout de suite puis il va enlever l'acide gastrique dans mes émails? Pourquoi ça ramollirait?
2: Vous voulez dire pourquoi ça ramollit l'émail?
4: Oui, puis en brossant les dents, j'enlève l'acide gastrique?
2: Non, c'est qu'on vient user notre émail. C'est ça le problème. Okay,
0: ça se mélange avec le dentifrice.
2: Exactement.
4: OK. Puis tu mets à ton émail.
2: Oui, puis tu sais, notre brosse à dents, elle est souple, mais il y a quand même une certaine raideur. Fait que c'est sûr, ça fait du bien de se brosser les dents avec un dentifrice quand on a un mauvais goût comme le vomi dans la bouche, mais c'est que c'est ça, on peut vraiment venir user notre émail.
4: Bon, bien, si je ne sais pas, je ne sais pas,
2: L'acide gastrique.
4: L'acide gastrique, mais j'ai regardé des médias, je me dis, il y en a des médias dans notre estomac, ou je me dis, avec des médias, il y a eu tant, avec des médias, il y a eu tant, il y a eu tant, 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
0: Question. En tout cas, c'est intéressant.
2: Puis j'aurais une autre information
0: oui, c'est
2: juste
0: vrai.
2: À rajouter, excusez. Ce qui va peut-être aussi vous surprendre, c'est que normalement, quand on brosse nos dents avec du dentifrice, souvent on a tendance à cracher et à rincer notre bouche sous l'eau. Ce qui est une mauvaise habitude qu'on a parce que dans le dentifrice, il y a un effet thérapeutique pour nos dents, dont le fluor, qui est super important d'avoir quelques doses à chaque jour. Donc, quand on vient rincer sous l'eau, bien là, on enlève tout l'effet thérapeutique. Donc, ça vient un petit peu en lien avec se brosser les attendre une demi-heure après avoir vomi avant de se brosser les dents. Mais quand on est rendu à l'étape de se brosser les dents, bien, on peut utiliser du dentifrice, cracher, mais ne pas rincer sous l'eau. Fait que le fluor
0: va même... On fait juste rincer notre brosse à dents.
2: Oui, on crache, mais c'est ça, on garde un petit peu de dentifrice dans
0: ça notre... Ça enveloppe nos dents, ça les protège.
2: Oui, le fluor va venir également renforcer l'émail. C'est comme une attaque là, que l'émail a eue avec le vomi. Donc, voilà, le fluor va venir aider à redonner une protection à l'émail.
4: Bon, il y a des aïe d'un autre, il y a des aïe d'un autre, il y a des aïe d'un autre, le truc où t'as aïe d'un autre, il y a des aïe d'un autre, il y a des aïe d'un autre, il y a des aïe d'un 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stable dans le milieu. Alors les méthodes de home de méga stable trop. Tu nous apprends quelque chose?
2: Oui.
0: Prochaine question. On peut commencer à nettoyer la bouche d'un bébé avant même l'apparition de sa première dent.
4: Bon, les méthodes d'une bébé sont là, et oui, non, je vais être notre, à hasardier, là, je t'avoue, t'as non, autant, est-ce qu'on est venu de payer, oui, peut-être.
0: Vrai ou faux?
4: T'as bras non, là, qui m'a beau, t'as bras non. Peut-être, que, t'as dit, t'as mis, t'as non, bébé, c'est-à-dire, à hasardier, t'as non, autant, ne, ou à ce bébé, est-ce qu'à hasardier, venu de payer, oui, peut-être, t'as, et oui, t'as non, je vais être notre. Ok, ça sort.
0: Quoi? Allô?
5: Oui, bonjour, bon matin.
0: Bon matin, bon après-midi. Wendy?
5: Yeah, Dave, oui.
0: Quoi, Dave?
5: Bien, ma.
0: Hervieux?
5: Ah oui, c'est bien ça.
0: OK. Tu as quand oui, hey. La question?
5: J'écoute, c'est quoi la question déjà?
0: On peut commencer à nettoyer la bouche d'un bébé même avant l'apparition de sa première dent, vrai ou faux?
5: Bien sûr.
0: C'est quoi bien sûr? C'est vrai ou c'est faux?
5: Bien sûr, c'est vrai.
0: OK. Je veux que ça soit toi qui le dis.
5: D'accord.
0: Qu'est-ce qu'on dit pour comme réponse, Joanie?
2: Bonne réponse, Dave. En fait...
5: Ah, bon, merci beaucoup.
2: En fait, c'est que il faut nettoyer les gencives d'un bébé, même s'il n'y a pas de dents. Donc, c'est important. C'est important d'utiliser une petite débarbouillette propre et humide qu'on vient masser les gencives pour venir essuyer puis enlever le lait et les résidus qu'il y a en bouche.
0: OK. On prend une débarbouillette.
5: Mais aujourd'hui, ils vendent la pharmaceutique pour des dents, même avant que ça apparaisse pour un bébé, là, des affaires de plastique, là, genre, pour brosser ses gencives. Là.
2: Oui. Oui, il y a aussi...
0: C'est le genre de brosse?
2: Oui. Ça peut être, il y a comme des petites formes là, des fois, pour venir aussi masser les gencives en même temps. Là. Mais c'est sûr, Gaston, il y a toutes sortes d'outils, mais si on veut quelque chose d'économique, efficace et simple, ça peut être une petite débarbouillette de bébé propre là, qu'on vient juste mouiller un petit peu.
0: Ça fait la job.
5: Oui, je suis d'accord avec vous.
0: Bon, ben, tu m'en as Dave, pour le tirage.
2: Merci, Dave.
5: Ouais, bon. D'accord.
0: Ego.
5: Je vais attendre.
0: Yamé.
5: Écoute. OK, bye-bye.
4: Bon, il y a reste pour nous d'apprendre, moi, j'ai dû y être stable dans la nuit, un bébé sept ou tout nous, et là, j'ai dû y venir, et je paye ou ta oui, mais tout ça, et va oui, t'as d'apprendre. Que nous avons dit tout à côté de nous, c'est quand même où tu as abandonné les bactéries.
0: C'est important, ça, ce que tu viens de donner comme réponse. Hein?
2: Oui.
0: Il doit y avoir quelques personnes qui ne savent pas ça. C'est pertinent. Prochaine question. Les dents de lait sont moins importantes que celles puisqu'ils finiront par tomber. Attends, je vais recommencer. Les dents de lait sont moins importantes puisqu'elles finiront par tomber. Michel?
4: Ah, les dents de lait, tu vas aller?
0: C'est des dents qui de bébé, là,
2: des
0: qui
2: dents
0: poussent.
2: Bébé.
4: OK,
0: ils sont moins importants puisqu'ils finiront par tomber, vrai ou faux?
4: Quelle question était?
0: 7.
4: Numéro 7, là, OK. 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
0: Ah, tu m'as le dadne. Yama. Mesta mia michet.
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0: Ça, j'ai hâte de voir la réponse de ça, Joanie. Quoi?
3: Oui.
0: Wendy?
3: Mélissa.
0: Mélissa.
3: Grégoire.
0: Quoi, Mélissa?
3: Oui. Quoi? Je dois dire c'est faux.
0: C'est faux?
3: Mm-hmm.
0: Joanie?
2: Bonne réponse.
0: Oui, Mélissa.
2: Et est-ce que je pourrais savoir, vous, pourquoi vous pensez que les dents de lait, les dents de bébé sont importantes?
3: Parce que c'est important, tu vas aller... C'est futur dents, la carie hante.
2: Oui.
3: M'entends.
2: En fait, les dents de bébé sont importantes pour, bien sûr, pour bien manger. Quand il manque des dents de bébé, des fois, c'est plus difficile de
0: ça doit leur faire
2: de
0: mal
2: manger.
0: Aussi.
2: Aussi, c'est que souvent, quand on parle des dents de bébé, pas de cause naturelle, bien sûr, à cause de la carie. La carie chez les enfants, souvent, progresse très rapidement. Donc, quand une carie commence, si elle n'est pas prise en charge rapidement, ça peut évoluer vite puis causer de la douleur chez l'enfant. Donc, un inconfort, difficulté à manger, des fois difficulté à dormir, se concentrer à l'école et tout ça. Puis aussi, autre chose qui est important à savoir, c'est que les dents de bébé, à l'intérieur, ils ont des racines. Et ça, c'est les balises pour les dents d'adultes qui poussent et qui s'en viennent. Parce que normalement, les dents d'adultes, ils suivent la racine de dents de bébé.
0: C'est comme une trajectoire.
2: Exactement. C'est comme une trajectoire qu'ils suivent. Donc, on manque des dents de bébé, mais ça arrive très souvent que les dents d'adultes, ils n'ont plus la balise pour savoir quelle trajectoire prendre. Puis qui vont sortir d'une façon anormale, pas à la bonne place, croche. Puis ça peut amener des manques d'espace également, là, quand les dents d'adultes s'en viennent. Puis devoir avoir des traitements d'orthodontie. Bon, on peut avoir des traitements d'orthodontie pour plein de choses, mais un manque d'espace dû à la poussée des dents d'adultes, c'est fréquent.
0: C'est beaucoup d'informations quand même que tu donnes, hein? On ne penserait pas ça, là. Tu as mis ça?
3: Hein? C'est très, très important.
0: Tu me snakh bedna kadima tetuyat. Tu me hna dou pour le tirage.
2: Merci.
0: Yame. Ça vaut la peine de répéter. Mm-hmm. Vraiment, parce que c'est beaucoup d'informations parce qu'on ne penserait pas à toutes ces raisons-là. Là. Tu sais,
2: je refais un résumé.
0: Oui.
2: En fait, les dents de bébé, souvent, on va penser, « Ah, c'est pas grave. »
0: Mais il y en a beaucoup qui pensent comme ça.
2: Effectivement, parce qu'on a une deuxième chance, parce qu'il y a des dents d'adultes qui vont s'en venir plus tard. Fait que c'est comme un peu une croyance qu'on a que c'est pas grave. Par contre...
0: Un mythe.
2: C'est un mythe, exactement. C'est très important de garder les dents de bébé jusqu'à temps qu'elles tombent naturellement parce que c'est les balises.
0: Quand on dit balises,
2: balises, C'est comme la trajectoire. Tu as dit un bon mot tantôt, c'est que les racines des dents de bébé bien, sont à l'intérieur des gencives. Puis, en haut de ça, c'est difficile peut-être à imaginer un peu, mais on a les dents d'adultes qui s'en viennent, puis eux, normalement, ils suivent les racines de bébé. Ils viennent ronger les racines de bébé. Puis là, oh, la dent se met à bouger parce qu'elle n'a plus de racines. Mais ça veut dire que c'est la dent d'adulte qui va sortir bientôt. Exactement. Parce qu'une dent de bébé, ça a des racines. Mais quand que les dents sont prêtes à tomber naturellement, c'est que la dent d'adulte a mangé la racine.
0: Je savais pas. Donc, ça faisait ça.
2: Donc, ça vient vraiment comme la dent de bébé, c'est vraiment une balise pour dire à la dent d'adulte, hey, c'est par ici qu'on sort. Donc, mais voilà. Mais quand on n'a plus les dents de bébé, bien là, c'est comme si les dents d'adulte sont perdues à l'intérieur. Ils n'ont plus de balise pour savoir où pousser. Mmh. Donc, ça arrive très souvent qu'elles ne vont pas pousser à la bonne place ou pousser même tourner ou croche. Ou il y a plein de choses qui peuvent arriver. Fait que là, s'il nous manque en plus plusieurs dents de bébé à cause qu'elles ont été extraites jeune, bien souvent ça arrive que ça pousse un petit peu croche, puis il y a un manque d'espace important là, parce qu'ils ne sont pas au bon endroit.
0: En fait, c'est donc, très important ce que tu viens de dire là.
2: Puis aussi au niveau que la carie chez l'enfant, souvent ça se développe très vite. Puis ça peut amener justement douleurs, infections, qui parlent des répercussions sur le fait de bien manger, bien dormir, puis bien se concentrer à l'école.
0: Fait que les recommandations, c'est si tu as minimum deux brossages de dents matin et soir, ça peut-tu être ça?
2: C'est vraiment les deux brossages les plus importants de la journée. Si on rajoute le midi, écoutez, super, vous êtes champion. Mais pourquoi le matin et le soir? Parce que c'est les moments dans la bouche qu'on a le plus de bactéries.
0: OK.
2: Donc, souvent, le soir, pourquoi qu'il faut se brosser les dents, c'est qu'on vient enlever les bactéries qui s'est accumulées pendant le jour. Puis, parce que si on ne se brosse pas les dents avant de faire dodo, c'est que là, c'est un vrai party de bactéries dans la bouche. Parce que pendant plusieurs heures, on ne bouge pas, on ne fait rien. Donc, les bactéries s'accumulent rapidement. Puis, si on ne vient pas les brosser le matin, bien là, les bactéries continuent à progresser et à devenir de plus en plus nombreuses. Mmh. Fait que c'est comme des cycles de bactéries qu'il faut couper le soir avant de se coucher, puis le matin avant de commencer sa journée.
0: OK. C'est intéressant. On serait rendu à la dernière question. Dernière question. Les bactéries responsables de la carie peuvent être transmises d'un adulte à un enfant, par exemple, en partageant des ustensiles ou en mettant la suce de l'enfant dans sa bouche. Vrai ou faux?
4: Bon, là, c'est quoi, je me souviens que j'ai joué dans Ewaïtana Drake. Donc, ça, les premières visites, numéro
0: 10.
4: 10, ça? Mm-hmm. OK, OK. Alors, les méthodes, les bactéries, les méthodes, mais c'est une drone, mais c'est une drone, ça, j'ai regardé tout ça, Ewaïtana, et tout le temps, je tourne tout ça, Ewaïtana. Alors, les méthodes, et tout le temps, je joue dans un honestie, mais non. Mais j'ai joué dans une rouillac transmise d'un adulte à un enfant. Par exemple, de partage ultense. Bon, mes doigts, avec les caries, j'ai déjà mis à Homitnan, mais j'ai dit que je suis peut-être à mes autres, et ma mère, tu vois, et ma mère, et ma mère, et ma mère, et ma mère, et ma mère, et ma mère, et ma
0: mère, et
4: ma mère, et ma
0: mère, et ma mère, et ma mère, et
6: ma
0: Lucette, et Lucette, mère, et ma mère, et ma Quand vous avez la question? Les bactéries responsables de la carie peuvent être transmises d'un adulte à un enfant, par exemple en partageant des ustensiles ou en mettant la suce de l'enfant dans sa bouche. Tu vois, tu vas faux. Qu'est-ce qu'on dit de ça, Joanie?
2: C'est vrai.
0: C'est vrai, c'est au moins. Pourquoi?
6: La question, là. Uh-huh.
2: Oui, la question était quand même longue. en fait, c'est que quand un enfant naît, il n'a pas de bactéries dans la bouche. Donc, quand que... Puis les caries, ils sont causés par des bactéries. Bon, je peux dire le nom, là. Retenez pas ça, pas besoin. Ça s'appelle les streptocoques mutants. Donc, ça, c'est les bactéries en bouche qui causent la carie. Mais un enfant, quand il naît, il ne les a pas en bouche. Donc, pour qu'il ait de la carie, c'est qu'il y a eu, il a été infecté par un parent ou par un proche. Souvent aussi, c'est quand des gens ont des caries actives en bouche ou qu'il y a une hygiène un petit peu moins, je peux dire qu'on ne se brosse pas les dents souvent, mais là, on est encore plus infecté par les bactéries. Donc, souvent, ça se transmet, en fait, quand que, on va goûter à la nourriture avant de le donner à l'enfant, quand qu'on, mettons, la suce tombe à terre puis qu'on veut la nettoyer, donc au lieu d'aller la rincer, on la met dans notre bouche, on la met ensuite dans la bouche de l'enfant. Donc là, ça, c'est vraiment, on vient mettre nos bactéries directement dans la bouche de l'enfant.
0: Fait que c'est mieux qu'on fasse pas ça.
2: Exactement, c'est comme des habitudes qu'il faut éviter là, pour éviter de transmettre les bactéries à l'enfant. Donc, aussi, si on veut donner des bisous à notre enfant, bien sûr, il faut en donner, mais idéalement pas directement sur la bouche, sur les joues, le front.
4: Sur les cheveux.
2: Sur les cheveux. Mm-hmm. Mais directement sur la bouche, on transmet nos bactéries qui causent la carie à l'enfant.
0: OK. Bon, tu nous remets maintenant, Kadima Tutuyat, tu sais.
4: C'est
0: des bactéries qui sont responsables des caries. C'est ça qui fait des caries, qui donne des caries.
4: Que me ha dit à Ned, je vois le roi, j'ai dit à Homino, je ne dis pas de nom, le steep, et ne vois si Juan. Agne, mais toi, ça, que vois, c'est Juan, mais vous avez des Juan, vous avez des traits, non, d'aller, je commande au Stroan, que m'a dit, et vous avez des traits, non, ça. Que ne me dois d'une et vous avez. Bon, c'est rendu qu'on ne pourrait pas s'embrasser.
2: Ben oui, les adultes, les amoureux, c'est sûr qu'on va s'embrasser. Mais c'est pour vraiment éviter le plus longtemps possible que l'enfant ait ces bactéries-là en bouche. Parce que plus jeune qu'il se retrouve avec ces bactéries-là, ben c'est le risque devient plus élevé qu'il ait de la carie en étant jeune.
0: As-tu d'autres choses que tu veux rajouter?
2: Par rapport à cet élément-là, non.
0: OK. Mais Michel, c'est bien, mêlez-en-nous. On va préparer nos petits coupons, puis il va rester la conclusion,
4: Joël. Tu as dit que tu as étonné, mais tu as une immunité gencive. Qui fait référence entourant les dents. Avec des méthodes minionona, oui,
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0: Madame de Laurier, je lève mon verre et je mets tout à l'heure. Et oui, t'en as que le tirage, je sais tout, mais tout à l'heure. Et oui, t'en as que le tirage, je mets tout à l'heure.
1: C'était des vrais ou faux, des vrais ou faux, là. Mm-hmm. Ça, c'est Moutien Kadabouit, là.
0: Kadabouit. Les papiers. Avec nous d'Abouéhen, là. Nous d'Abouéhen. Bon, ouais. Mélissa Grégoire.
1: Mélissa Grégoire, Wahat Pouigné, Mélissa Ndemotcha. Mélissa, denne la réception de Wawizidoun, ta carte cadeau.
0: Wawizidoun. Ou t'as dit j'ai spitonja?
1: Ah, ou dat.
0: Mélissa Grégoire, félicitations. Continuons les mots de la fin.
1: Joanie, qu'est-ce qu'on pourrait dire aux auditeurs pour conclure?
2: Merci beaucoup de votre écoute et votre participation. C'était le fun. Je pense qu'on va recommencer ce genre de petite émission.
1: Surtout qu'on c'est des sujets qu'on ne parle pas régulièrement, hein, souvent.
2: Oui, bien, je pense que ça a peut-être... certaines réponses ont surpris certaines personnes. Ouais. Mais oui, c'était des petites informations intéressantes à donner qui va toucher beaucoup de gens.
1: Moi, ce que je retiens, c'est peu importe que tu sois adulte, enfant, bébé, minimum brossage de dents 2 fois par jour, le matin et soir.
2: Effectivement, c'est vraiment la base que tout le monde...
1: Pour garder nos dents plus longtemps. C'est pas drôle là, d'avoir des dentiers. Là.
2: Non, ça l'amène d'autres problèmes qui peuvent affecter même la santé en général. Mais voilà, tu as trouvé le bon... tu as ressorti l'élément...
1: le plus important. Ego... Et nous sommes Michel
0: Les prothèses.
1: Est-ce qu'on aura assez de sujets pour parler de ça? On pourrait revenir puis en parler plus?
2: Parce que oui, effectivement. Oui, puis je pourrais même peut-être parler un peu des critères de Santé Canada, quand on est éligible, au combien d'années.
1: Ah oui, ça ferait un bon sujet d'émission.
2: Ça va me faire plaisir. Fait que peut-être j'en parlerai pas tout de suite. On pourrait garder ça...
0: Une autre émission. Ouais.
1: Sous peu même. Soupeux, Michel.
0: Soupeux à tous les lundis. On est disponible, on est là.
1: Ego.
0: Ego, merci beaucoup.
2: Je n'ai pas de
0: temps. Je n'ai pas de temps. On a commandé bien un Joanie, hygiéniste dentaire, une Linda Bigo-Glaigue, une des Talkevignette et Oitange. Et bien, on a demandé à tous les lundis, une schémato,
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Voilà, Canadac, Madame Ginette Renault, remixer ma vie, tu es venu dans Ewaitan, je vais remix, remix tout de sa vie, Madame Ginette Renault. Bon, on est ça, avec les petits communiqués, ouais, il était tôt, je vais non, ça, que les mettre dans une chaîne, c'était un autre, mon chat. Mon ami, mon histoire, madame Mariette, je suis au bout, là, tu me dis que ce soir, ça m'a que d'obéir, non, et t'as, ça, madame Mariette, toujours disponible pour la couture. 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I'm going to go to the next one. 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Je vois des mots de l'histoire. 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Je vois des mots de l'histoire. 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Je vois des mots de l'histoire. 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Rassemblement des génies, notre vie, retourné, moi, j'attends, de Québec, à Star, notre envoyé spécial, rassemblement des génies, vous avez dit, ma que souper interculturel, donc, c'est mon gars, le 19, je donc, ça, le 19, que je connais, le 19, c'est en fin de semaine. Samedi. Avec, je me suis donné bien dans l'inventaire. Avec, je me suis donné souper interculturel, mais toi, quand tu es mal, 65 pièces, tout est chez. Avec, le monde, à ma propre table. Si tu n'as pas de noix, tu n'as pas de noix, tu n'as pas de interculturel, que si tu n'as pas de hamano, mais tu n'as pas de noix, tu n'as pas de hamano, tu n'as pas de noix, tu n'as pas de noix, tu n'as pas de noix. Que si nano, je suis un tata, je suis un tata, la météo, c'est 16 degrés à l'extérieur. Quelques averses sont en après-midi. Des maximums de 16, nous maximum.
ce soir et cette nuit, dégagement, tous les soirs, ouais, c'est comme nous, j'ai parce que tout le héros, t'as tout le monde, j'ai dit, ouais, ben, tout le héros, t'as connu, t'as connu, des minimums de 9, ou t'as, quoi, ben, c'est du soleil, des maximums de 14, et quoi, demain soir ou dans la nuit, c'est nuageux, pas de précipitation en vue, t'as un système, j'ai dit, ben, non, moi, qui a été, poutchemot, moi, que je connais, non. Fait que 14 le maximum, 9 le minimum. 14, c'est gagné, ça m'a pêché. Et de plus 4. Mercredi, nous avons égagé, ma côte, c'est de plus 4. Et oui, t'as un autre rythme. Ça m'a mercredi, c'est du soleil, y'a de pihon, c'est que tu es des autres. Je suis que t'as mis ici, t'as pas tardé, mais moi, quoi, je connais qu'on a beau, t'as dit, tu m'as dit, c'est des nuages. Pas de précipitation en vue pour ce jeudi. Moi, qu'un dégagement par la studio, t'as, eh oui, t'as noté, mais t'as, eh, ou t'as, ouais, eh, ou t'as, si, quatre, t'as pas quatre. Que suivi par passage nuageux. Que des maximums de 14 jeudi, des minimums de 5. Que vendredi, samedi, dimanche, avec les méthodes, c'est du soleil. Les méthodes, oui, t'as un autre rythme, ça. Moi, je dis, c'est à verre, bah, c'est cet après-midi. 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Bon, on avait tout à partir de 4h des maloutinants, mais c'est du soleil. Ah, qu'on a inventé. Quand même, ce qu'on a inventé, on a dit, ben, on a dit, ça, avec un pihom, c'est que tout à ce qu'on a, pihom, pihom, on a dit, ben, on a dit, on a dit, on a dit, on a dit, on a dit, on a dit, on a 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il va faire son grande apparition à 4h.

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veut, elle est non, ça, on a tes mains, et va oui, t'as mine, je rite, non, elle va oui, t'as mine, si Dieu le veut, ou à venir, mardi, avec un mec de chez vous, avec un doc, Michel Astar, McKinney, 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Et j'ai vu ça, on dit, eh oui, tu connais l'héritier, ou t'as, eh oui, tu connais le rite, non, ça. Marie, les nouvelles 5 heures, un site moque que 5 heures des nouvelles. Un peu de spéculer, tu sais, quand tu parles de Alexandre Astar. Mais je dis, tu as des noms, tu as des noms, tu as des inouèbes, tu as des noms, tu as des inouèbes. Et quand tu as des noms, tu as des noms, tu as des noms, tu as des noms, eh oui, tu connais le rite, non. Bon, là, je vais vous dire que je suis un homme, et je suis un homme, et je suis un homme spécial. Et nous, nous avons Catherine Lara, nous avons un homme, Luc Plamondon, québécois, nous avons un homme, nous avons un homme, nous avons un homme, nous Catherine Lara, tu es un homme, mais tu es un homme, nous avons Luc Plamondon. 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

Eh, Guanana, Pierre, Allende, Chibili-Bili, tu vois. N'est-ce pas dit, Nagoumanja? Chibili-Bili. N'est-ce pas dit, Nagoumanja? Chibili-Bili. Bon, prends rétablissement, il donne 8 semaines, ketcha. Oui, pas de chine de pain.

0: Barcelone, 13 degrés, pluie. Bruxelles, 7 degrés, vent fort et pluie. Budapest, 5 degrés, pluie et grêle. Cannes, 11 degrés, vent fort, Mistral force 8. Dublin, 3 degrés.
1: Patrick, mon chéri, je ne sais pas pour combien d'heures nous sommes bloqués ici. Le temps est si mauvais. Une catastrophe épouvantable a été évitée de justesse. Notre avion n'a pas pu décoller dans la tempête. Et j'ai eu tellement peur que je me rends compte aujourd'hui

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2: 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gens qui ont des choses à nous. 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
3: 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Je suis dans le temps, je suis dans le temps, je suis dans le temps, je suis dans le temps, je suis dans le temps, je suis dans le temps, je suis dans le temps, Norbert Fontaine, Manet Joséphine Pinette, Mélodie Michel Jourdain, Macainé, Johnny Régis, mon vice-chef. Tu peux regarder le dogme, mais nous avons des gens qui disent non, mais nous avons des gens qui disent oui. Nous avons des gens qui disent que nous avons des gens qui disent que nous avons des gens qui disent que nous avons des gens qui disent que nous avons des gens qui disent que nous avons des gens qui 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
1: 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Je suis en train de me faire des choses, je suis en train de me faire des choses, je suis en train de me faire des choses, je suis en train de
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6: 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Bon rassemblement des aînés.
1: On est pour regarder notre comme Stinien Storm Room et Pierre Lignandro. Avec Ninja, je vous donne maintenant un moment de silence, tout le monde, une minute, c'est tourning à Gandonagamus, tout le monde est en train de se faire. Tout le monde est en train de se faire. Tout le monde est en train de un moment de silence, tu dis que c'est toi quand on a mis le c'est toi. 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
8: 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Et quand je n'ai pas qu'à émigrer, que ce n'est pas une démiadite, et waoui de moro, tant que oui, et n'a pas d'argent, moi, je suis nous demandons et nous espérons que nous avons des gens qui nous 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

Eh, qu'on a un Cabetoc, François d'Ardi, la maison où j'ai grandi, de Begin, de Wouteux. Côte-Ouest de Begin, de Mine, Côte-Noire, je ne sais pas si je suis 7 heures moins qu'au, je ne sais pas si je suis en Mine, c'est à Julia, Julia, de Nandrette, moi, de Gmoun. Et Minigo, de Chibot, de Wanja, Côte-Ouest de Begin. Qui a peut-être une webtenture de Chibot, de Côte-Ouest de Begin. Bon, il y a peut-être que j'ai des noms, il y a peut-être.

Je pense que depuis tantôt je parle puis j'ai pas vraiment mon micro. Je recommence mon intro. Bon, quoi que ce soit derrière que tu pourras regarder là, Nin Julia m'a mouti talon au d'accept de 19 à 21h30. J'espère que tu me donnes que vous avez passé une bonne journée. Il faisait beau. Première journée de la semaine. J'espère que ça s'est bien passé pour tous. Une playlist parce que j'ai qu'à connaître man Spotify on a des playlists déjà préfaites hein puis on est yat sur YouTube mais c'est un peu plus compliqué que Spotify j'ai l'impression en tout cas Fleetwood Mac Radio mais je dit pas qu'une playlist donc je pense que je vais y aller avec ça parce que je vois des sons que j'aime bien donc Et on va commencer avec Gypsy par justement Fleetwood Mac.

Bon, et on a déjà Sweet Love par Anita Baker. Moi, je dis 19h43, tu t'annonces, tu la présentes. Moi, j'ai même pas dit la date encore comme hier. Aujourd'hui, le 14 septembre, tu t'annonces, lundi 2026. Donc, ouais, excusez. J'oublie tout le temps de le dire au début. Désolé. En tout cas, continuons avec When Doves Cry par Prince.